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3: Il s'agit de trouver le moyen pour enregistrer tranquillement une coiffure du genre comme je le fais en ce moment. J'ai pris à ma propriétaire en disant que je suis dangereuse, que je suis sur le sol à la maison, et qu'elle fait tout un tas de diffamation.
4: Je vais voir si ça marche.
3: Ce matin, attentat à la bombe, en plein centre de Tel Aviv, 5 morts, 30 blessés. Il y a comme un regret dans la voie de la nuit. 5 morts.

n'ai pas connu le curé de Réal et Château. Il est mort en 1917 et je suis née en 1926. Je n'ai pas connu non plus sa sœur, la grand-mère Nathalie. Elle est morte en 1927 et je l'ai connue de l'autre. Bon, il s'agit maintenant de savoir si tout va bien et si tu vas pouvoir enregistrer. Dans le ciel serein, plutôt deux magnifiques parachutes tout en dehors. 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Il était ce militaire médical, et pourtant il passait des commandes importantes. Il était irocurès. Il avait du charme, il le savait. 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

0: enterrée dans le même château, parce que je peux raconter n'importe quoi, pourvu que je puisse enregistrer tout ça.
1: Allô, maman? T'es là? T'es pas là? Bon, ciao.